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Il m'est arrivé une chose aujourd'hui qui m'est jamais arrivée dans toute ma vie. Il y avait des tas d'oiseaux qui passaient, puis moi, je leur faisais des beaux sourires. Puis tantôt, je suis arrivée en chambre, puis je m'étais hâtée à la tête, puis... ouais, il y a un oiseau qui m'a chié sur la tête.

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2: Sous le thème de la diversité culturelle et linguistique, trois Canadiens-Français présentent leur expérience avec les deux langues officielles du pays. Guillaume Fuseau est compositeur-interprète et utilise l'anglais et le français pour exprimer sa musique.
3: Je m'appelle Guillaume Fuseau et je suis auteur-compositeur.

0: Je voulais savoir, toi, qu'est-ce qui t'a amené vers la musique? Dès ton... toi, tu fais de la musique depuis que t'es jeune, dans le fond. Je voulais savoir, qu'est-ce qui t'a porté à vers la musique dès que tu étais jeune, dans le fond?
1: Ben, heureusement, ça a été mes parents qui m'ont introduit de force la musique. Donc, j'ai pas eu le choix d'aller vers ça. Mais je pense que ça coulait dans nos veines à toute la famille depuis longtemps. Donc, c'était une tradition riche dans la famille. Donc, on devait la poursuivre.
0: Puis toi, tu viens d'où dans le fond? C'est quoi ta nationalité?
1: Je suis né en France. J'ai
0: OK.
1: grandi en France jusqu'à l'âge de 9 ans. Je suis arrivé au Québec par la suite.
0: Toi, par rapport à ça, là, tu viens de la France, tu vis au Québec et au Canada. Tu te situes où là-dedans par rapport à ton identité nationale?
1: Je me considère comme un Québécois avec des bonnes racines, on va dire, françaises. Donc, je n'ai pas encore ma citoyenneté
0: OK.
1: canadienne, mais dans le cœur et dans l'âme, je suis Québécois pur et dur.
0: Tes textes ont la particularité d'être écrits en anglais, en français ou les deux. Est-ce que tu as toujours écrit tes chansons dans les deux langues?
1: Non, c'est sûr que quand j'ai commencé à écrire, c'était vraiment plus vers l'anglais que je voulais me diriger, étant donné que c'est les stars qu'on écoutait quand on était jeune, c'était pas mal plus en anglais, puis à la radio,
0: Oui.
1: puis c'est ça que, étant jeune, je voulais ressembler à ça, mais tranquillement, je me suis dirigé vers le français parce que j'adorais justement la langue, puis justement ce pouvoir de jouer avec les mots qu'on a peut-être un peu moins dans l'anglais. Donc, je me rattrape tranquillement avec l'écriture francophone.
0: Tu pourrais transposer aussi juste vers le français, mais tu fais aussi des chansons bilingues. Qu'est-ce qu'ils viennent chercher dans l'usage des deux langues en même temps dans une chanson? Est-ce que ça
1: Ben,
0: exprime mieux tes
1: j'adore
0: pensées?
1: ça.
0: T'aimes ça?
1: Oui, ben, j'adore ça, mélanger les deux.
0: Ouais, hein?
1: Je sais pas, ça donne un petit truc unique, peut-être ce qu'on a justement au Québec de ce bilinguisme qui est omniprésent un peu partout. Mais non, j'aime beaucoup m'amuser là-dedans. C'est sûr que c'est peut-être aussi, on va dire, de l'immaturité dans ma musique parce que justement, là, je commence à faire mes chansons, donc j'essaie un peu de toucher à tout. Peut-être que éventuellement, ça va devenir un peu plus structuré, donc des chansons juste en français, des chansons juste en anglais. Mais pour l'instant, je m'amuse bien à justement faire ce petit mélange-là.
0: Ton inspiration musicale, ça vient d'où?
1: Inspiration musicale, c'est très, très large. J'ai pas eu de mentor spirituel dans la musique.
0: Ouais.
1: Je suis pas resté juste accroché à un artiste, donc j'ai voyagé vraiment beaucoup dans les genres, que ça soit le hip-hop, le folk, le reggae, qui a quand même été une partie très grande dans ma vie. Surtout dans justement la découverte musicale, mais j'ai vraiment touché de tout, là, donc j'ai beaucoup beaucoup d'inspiration.
0: Comment est-ce que tu aimerais que les gens décrivent ta musique?
1: Ça me toucherait beaucoup si ma musique plaît aux gens, mais c'est de la musique qui est en général assez légère à l'écoute, donc c'est pas quelque chose qui est lourd avec des textes difficiles à comprendre ou mélodramatique. Là, c'est vraiment, j'essaie de faire ça le plus simple possible, puis je vais dans la spontanéité, donc quand je fais mes chansons, donc c'est quelque chose qui est aussi simple et léger que la vie devrait l'être, selon moi.
0: Ton premier album, il comporte 14 chansons.
1: Oui.
0: Félicitations, t'es productif.
1: Merci. Oui, merci.
0: Est-ce que tu es aux études en même temps de ta composition?
1: Non, j'étais travaillé à temps plein en même temps. Donc, ça a été des nuits blanches une couple de fois, mais je pense que c'est un sacrifice qui en valait la peine.
0: Oui, ben, en tout cas, ça fonctionne bien. Je veux savoir aussi,
1: Merci.
0: qu'est-ce qui s'annonce pour toi pour la prochaine année qui s'en vient?
1: Et mon Dieu, la prochaine année, là, on dirait que j'ai passé tout ce qui était planifié. Et maintenant, la prochaine année s'en vient pour moi comme un grand néant que je vais sauter dedans. Ça va être des spectacles, je le souhaite, au fur et à mesure que les mois vont défiler. Mais sinon, ça va sûrement être l'écriture d'un deuxième album dont j'ai très, très hâte de pouvoir rentrer en studio encore avec mon producteur William Gaboury.
0: Ouais.
1: Mais sinon, ça va être vraiment le. On va voir au fur et à mesure de comment ça va, mais j'imagine que ça va être vraiment beaucoup de spectacles pour la prochaine année.
0: Si on veut te suivre sur les médias sociaux, est-ce que tu étais actif sur des médias sociaux qu'on pourrait te suivre?
1: Oui, ben, j'utilise beaucoup mon Instagram personnellement. Sinon, ça va être sur la page Facebook. Et puis pour tout ce qui est des choses à savoir, donc les spectacles à venir, ou même pour aller voir, écouter la musique, regarder les paroles, c'est sur mon site internet, donc fusomusic.com.
0: Y a-t-il quelque chose que tu aimerais que les gens sachent sur toi par rapport à ta musique ou par rapport à ton parcours que tu crois qui se fait pas dire souvent? Est-ce qu'il y a quelque chose que tu aimerais que les gens
1: Oui,
0: sachent?
1: ben on me décrit souvent comme un jeune homme très souriant et très léger et qui aime la vie. Mais si je peux avoir la liberté de dire quelque chose aux gens, c'est que même si la vie est pas tout le temps facile, c'est comment qu'on en sort gagnant qui compte au bout de la ligne. Puis c'est pas tout le temps facile. Puis j'encourage tout le monde à ceux qui veulent faire de la musique, même si c'est pas facile, même s'il y a pas beaucoup de débouchés là-dedans, puis c'est quand même un domaine qui est très insécurisant.
0: Ouais, compétitif.
1: Je conseille
0: aussi
1: fortement et j'encourage tous les gens à essayer de persévérer dans leur art, que ce soit la musique ou même le dessin, la peinture ou quoi que ce soit.
0: Tes chansons ont l'air de promouvoir un très beau message, comme ta personne aussi. Donc,
1: merci beaucoup.
0: Puis tu es une personne qui a de quoi à dire, qui a un bon message.
1: Merci beaucoup, ben, j'apprécie.
0: Puis merci beaucoup, merci d'avoir pris le temps de répondre à mes questions.
1: Ça fait un grand plaisir, merci d'avoir pensé à moi.
0: Notre deuxième invitée est artiste, elle aussi. Elle a quitté Montréal à la recherche d'une ville rassemblant ses valeurs et où elle pourrait pratiquer son art, la céramique. C'est ici, dans les Kootenays de la Colombie-Britannique, qu'elle s'est installée. Fanny Parent nous raconte son arrivée à Nelson, où elle a vécu pour la première fois le fait de faire partie d'une minorité linguistique.
2: Je m'appelle Fanny, j'habite à Nelson, je fais de la poterie. J'ai fait mon BFA en art visuel, en fait, à l'UQAM. Puis je l'ai terminé à Paris, au Beaux-Arts de Paris. Ça a été vraiment une belle expérience de partir ailleurs pour faire de l'art, finalement. Puis après, j'étais pas trop convaincue de la communauté artistique à Montréal. Fait que je suis partie en voyage pour me changer les idées puis voir autre chose. Puis je suis partie 2 ans, en fait, un peu partout. J'avais besoin de me réinstaller à quelque part, de me trouver une place. C'est vraiment arrivé par hasard, Nelson. Puis l'école était vraiment bien parce que ça dure juste 1 an, puis c'est une bonne formation. Fait que je suis débarquée à Nelson, puis j'ai essayé le cours de poterie. Ça a été dur au début, mais finalement, là, je suis encore ici après 2 ans, puis la poterie, c'est pas mal le centre de ma vie en ce moment.
0: Puis tu dis que ça a été dur au début. Qu'est-ce qui a été dur au début pour toi?
2: J'étais arrivée à Nelson, je parlais pas bien en anglais. Le cours se donne en anglais. J'étais avec que des anglophones. Puis j'avais jamais fait de poterie. J'étais la seule sur 9 étudiants qui avait jamais fait de poterie. J'ai de la difficulté à comprendre les instructions, en plus de pas savoir comment faire, de part de base. Fait que ça a été, je dirais, les 3-4 premiers mois, là, ça a été super intense. Là. Mais à l'association francophone, l'AFCO à Nelson, c'est bien parce qu'il y a plein de rendez-vous organisés, là, les 5 à 7, tout ça. Fait que j'ai commencé à rencontrer des gens comme ça. Puis ça a fait vraiment du bien là, de pouvoir avoir des moments sociaux parce que j'étais vraiment enfermée à l'école.
0: De créer un cercle,
2: en fait. Oui. Puis finalement, j'ai rencontré des super belles personnes ici. Je sais pas si c'est les grosses villes qui font ça, mais il y a un côté quand même assez compétitif dans l'art.
0: Okay.
2: Ce qui est quand même normal, en fait, je pense, parce que tout le monde... Je veux dire, on a tous un peu l'espoir de pouvoir vivre de notre art. Puis c'est pas nécessairement possible, toujours. En tout cas, c'est difficile. Puis il y a ce côté-là un peu... Pour moi, c'est un peu superficiel, juste parce que c'est vraiment dans la compétition. À Nelson, c'est complètement le contraire. J'arrivais à l'école, puis il y avait vraiment un support entre les autres étudiants. Les critiques à chaque semaine, les critiques de groupe étaient super. C'était des encouragements, puis c'était super enrichissant. Puis il y avait pas vraiment de jalousie ou de compétition les unes envers les autres. On était vraiment juste aidantes. Puis c'est ça. Fait que ça, j'ai trouvé ça super. Puis même en dehors de l'école, c'était pareil. Les artistes, il y a vraiment quelque chose... Les gens sont heureux de se rencontrer puis de voir le travail des autres. Puis il y a quelque chose de vraiment le fun à... Ouais, c'est vraiment inspirant puis c'est vraiment le fun parce que finalement, tu crées pas sous pression. Tu sais que ton travail est apprécié. Puis t'apprécies cela des autres, puis il y a un partage. C'est vraiment, vraiment intéressant, puis c'est vraiment le fun, en fait. Ça change vraiment l'énergie. C'est plus le fun de travailler dans ce contexte-là, pour moi, en tout cas. Là. Bien, l'association francophone m'a permis de rencontrer les gens de qui je suis vraiment proche aujourd'hui. Puis ça m'a permis aussi, je pense, d'avoir une vie sociale plus aisée. Si j'avais pas besoin de me forcer, finalement, c'était déjà difficile pour moi en anglais. Je je me faisais des amis en anglais, mais c'était pas nécessairement aussi évident. Fait que quand j'arrivais dans le milieu francophone, c'était comme une espèce de soulagement, de « Ah, OK ». Puis il y a aussi... c'est quelque chose de vraiment beau, ça, à Nelson, le regroupement francophone. Tu sais, ça peut avoir l'air un peu d'un cercle fermé, mais quand t'arrives, tout le monde est les bienvenus, finalement, tu sais. Fait que... Puis il y a toujours des activités de prévues, fait que tu te sens pas vraiment mal de t'inclure dans quelque chose. Ou, c'est juste les activités sont là, puis tout le monde est accueilli, fait que c'est vraiment facile de rencontrer des gens, finalement. Puis il se trouve que j'ai rencontré des vraiment belles personnes à travers l'AFCO, puis c'est des gens qui sont encore dans ma vie aujourd'hui, puis qui ont fait en sorte que j'ai décidé de rester à Nelson, entre autres. Merci beaucoup!
0: L'Association francophone des Kootenay-Ouest promouvoit la présence des francophones dans la ville de Nelson et ses environs. Vincent Deslauriers, natif du Québec, vit en Colombie-Britannique. Il nous présente le chemin qu'il a parcouru pour devenir le président de l'AFCO. Il ouvre aussi une discussion vers les langues indigènes du pays et leur place dans notre vie.
3: Mon nom, c'est Vincent Deslauriers. J'anime une émission de radio Le Moment de Paix ici à la Kootenay Corp Radio. Je suis aussi enseignant de français à Nelson et je suis président de l'Association des francophones des Kootenays Ouest. Avant de déménager, j'étais beaucoup dans le développement communautaire puis l'action citoyenne au Québec. Fait que avant de déménager à Nelson, j'ai fait des recherches. Puis j'ai découvert que l'AFCO existait avant d'arriver ici. J'ai même écrit à des gens de l'AFCO pour leur parler, puis leur prendre contact, connaître un petit peu mieux. Fait que j'étais déjà pas mal au courant avant d'arriver ici. Ça fait plus que 20 ans que je fais de la radio, puis j'ai toujours trouvé que les organismes communautaires ils étaient vraiment importants pour le tissu social d'un endroit. Puis fait que peu importe où j'ai habité, j'ai tout le temps été super intéressé par comment justement le développement social, le développement communautaire, la lutte à la pauvreté, ces choses-là s'opéraient localement. Puis c'est pour ça que tu développes rapidement une façon, tu comprends un peu comment une communauté fonctionne. Même si c'est différent, il y a quand même toujours les mêmes problèmes, puis il y a toujours des gens qui tentent à les régler, puis à travailler là-dessus. Fait que c'est un peu, c'est pas copier-coller, mais c'est un peu aussi quand tu commences à comprendre comment, au Québec on appelle ça l'engagement citoyen, la participation citoyenne. Quand tu commence à être animé par ça. T'sais, moi, c'est beaucoup mon travail artistique que je fais ça. Mais au Québec, naturellement, c'est venu. Puis tu commences à réseauter en dehors de ton petit noyau à toi. Puis tu vois comment les autres fonctionnent ailleurs. Puis ça s'élargit des fois dans ta ville, dans ton pays. Après ça, ça peut même aller à l'international. J'ai travaillé dans des projets internationaux de coopération, tout ça, en différents organismes, des organisations dans les pays. Fait que ça fait que tu arrives dans une nouvelle communauté. Puis tu es un peu curieux de voir comment elle fonctionne. Puis comment toi, tu peux prendre ta place. Puis dans le fond, ben, la radio, naturellement, c'était un endroit, moi, en étant une radio coopérative, puis je suis très familier avec le mouvement coop. Mais évidemment, il est différent en Colombie-Britannique qu'au Québec, mais je veux dire, il reste quand même qu'il y a des valeurs principales qui sont véhiculées à travers des structures qui décident d'adopter ce modèle-là. Fait que c'est pour ça que je suis venu ici, normalement, c'est pour ça que j'ai cogné à la porte de la radio. Puis, comme ben c'est une radio coopérative qui reflète une communauté, ben, puis il y a une communauté francophone ici, ben, ils ont accepté d'avoir une émission en français, puis ça, de fil en aiguille, ben, c'est une des portes dans mon intégration dans la communauté ici.
4: Comment tu trouves ça en tant que francophone de vivre au Colombie-Britannique ou dans les Kootenays?
3: Ben, tu sais, avant d'établir mon identité par ma langue, je l'identifie beaucoup par des valeurs, puis comme ici, il y a une façon de vivre qui correspond à mes valeurs. Puis qu'en plus, il y a un espace francophone qui existe. Ben, tu sais, je trouve ça génial, vivre ici. Je trouve ça... ça correspond à mes valeurs. Ça correspond au rythme de vie aussi, à la vitesse dans laquelle... Parce qu'on vit dans un monde super vite. Puis ici, il y a quand même y a des efforts qui sont faits pour qu'on essaie d'avoir une notion du temps qui est... Même si on vit avec les heures, les moins quart, puis et demi, puis 45, puis les affaires, les rendez-vous, ça existe. Si je dis pas que ça existe pas. Mais il y a une façon de gérer le temps qui est différente. C'est une notion du temps qui a le droit d'être différente ici. Puis je trouve ça important aussi. Puis il y a le spectre aussi. On vit dans une communauté qui est super diversifiée. Puis il y a un spectre de pensée, de façon de faire, de façon de vivre, de façon de se guérir, de façon de manger, qui est super acceptable ici. Moi, je trouve que c'est plus vaste que de là où je viens. je dis pas que les choses qui existent ici n'existent pas au Québec, mais je trouve qu'ici, c'est plus accepté. C'est plus dans ce qui est normal, même des fois. Alors qu'il y a plein d'affaires ici, tu parles de ça avec tes amis du Québec, ils sont là. Oh, c'est quoi? Ils sont pas capables de concevoir que c'est quelque chose qui est considéré ici plus normalement. Fait que si, quand tu me demandes si je suis bien ici, tu sais, oui. Puis je suis capable de vivre en français en plus. Fait que, tu sais, mais c'est souvent ça que je dis. Tu sais, avant d'être une question de langue, pour moi, c'est vraiment une question de valeur. Fait que c'est pour ça que j'ai choisi de vivre ici, puis que je vis actuellement. Je pense que je sais pas où je vais vivre dans 20 ans, mais ouais. Tu sais, fait que oui, je suis bien. Je trouve que c'est, mes enfants ont appris une autre langue. Mes enfants sont capables d'aller dans la nature, puis de vivre la nature comme un mode de vie, pas juste comme une façon de se divertir aussi. Là. Parce que, tu sais, au Québec, on habite en ville, fait qu'aller dans la nature, c'était comme pour notre divertissement, pour prendre des vacances, pour nanana, mais ici, ça s'imbrique plus dans notre mode de vie. Fait que je trouve ça vraiment intéressant.
4: Pour ce qui est de la dualité linguistique du pays qui te permet, dans le fond, d'aller vivre ailleurs, tu te considères tout ça comme une richesse, comme une opportunité qu'on a ici, d'avoir les deux langues?
3: Ben c'est certain que ça m'a aidé aussi au niveau professionnel, au sens où si je travaille en français, j'ai réussi à travailler dans un domaine qui est différent de celui où je travaillais au Québec, mais j'ai quand même réussi à trouver un travail en français. Puis on voit aussi, comme la communauté francophone ici s'établit de plus en plus, mais il y a une ouverture aussi du fait que ça devient plus justement une question de langue, tu sais. Puis dans toute cette espèce de relation-là aussi, moi, un des questionnements que j'ai beaucoup puis qui me vient énormément, c'est le questionnement de dire comme « Hein, je revendique le fait de vivre en français, mais je fais quoi pour les Autochtones, tu sais, qui parlent le Sonex ou au Québec, l'Anishinaabe ou l'Huron-Wendat ou l'Innu ou le Cree, tu sais, quand je regarde Elephant Mountain, tu sais, je me dis, crème, ça ne doit pas être comme ça que les Autochtones y appelaient la... » Fait que le fait de défendre, de revendiquer le droit de vivre en français, ça m'a aussi amené à réaliser que, j'ai un travail aussi à faire pour
4: l'autre.
3: Ben pour l'autre aussi, l'autre langue. Aussi. Dans ce cas-là, c'est pas l'anglais, parce que l'anglais, c'est la langue des affaires, c'est la langue de la vie commune ici. Finalement, c'est pas mal la langue commune ici. Tout le monde parle anglais.
4: Ouais.
3: Mais en tant que francophone, c'est certain que le Canada, il permet cette réalité-là. Mais j'ai toujours derrière moi ce que je veux dire, finalement, que j'ai toujours cette espèce de truc-là qui me dit ouais, ben, qu'est-ce qu'il y en a des langues autochtones? Et où, toi, ta langue autochtone, à laquelle tu parles? Puis, tu sais, les langues autochtones, c'est des langues qui sont endémiques, c'est des langues qui ont grandi sur le territoire ici, mettons les Sonex, c'est pas une langue qui date de 400 ans, tu sais. Fait que c'est ça qui pour moi est une autre richesse à découvrir. Mais il y a les possibilités aussi, tu sais, quand tu parles de ce pays-là, ben au moins il y a de plus en plus de monde qui réalise aussi que c'est bien beau le pays du Canada, mais tu sais, il y a des affaires, il y a une richesse culturelle, historique, spirituelle, philosophique qui existait avant que l'Europe arrive ici, puis je pense qu'on voit qu'il y a un terroir fertile pour que ça continue justement de cette espèce d'ouverture-là, puis à un moment donné, on va plus juste dire qu'il y a deux langues officielles parce que c'est une supercherie, là, pareil, là, je veux dire, c'est pas ça, là. Il y a ben, oui, il y a les langues de l'immigration, des gens qui sont venus après les Européens, mais il y a du monde qui habite ici depuis des milliers d'années, ils ont une langue, ils ont des mots, ils ont des expressions, ils ont des façons de décrire le monde qui sont beaucoup plus en harmonie avec le territoire. L'exemple d'Elephant Mountain en étant un parmi tant d'autres, mais je veux dire, il n'y a pas beaucoup d'éléphants autour ici, tu sais. Puis en anglais, c'est elephant. Fait que c'est pas le même mot. Puis j'ai pas l'impression que c'est comme ça que les Autochtones y appelaient cette montagne-là, tu sais. Oui, je suis content de vivre dans un pays où il y a une diversité de linguistique. Ah, ben non, tu sais quoi? Oui, il y en a deux, mais c'est encore plus riche que ça. T'sais, ouvre tes yeux vers ça aussi. Puis toi, informe-toi là-dessus. Toi, t'es quoi? Toi, t'es peut-être même un Sonex ou t'es peut-être un Tsunaha, mais puis t'en as aucune idée, premièrement, que dans ta famille de proches, il y en a, non? Parce que souvent, les gens, c'est comme une honte, ils savent pas dans leur famille qu'ils ont un héritage autochtone super proche. Même si peut-être que tes ancêtres, ils c'est pas des autochtones, mais crime, t'es né ici. Il y a une langue qui existe, qui parle de où t'es né, où tu grandis, où tu vis, où t'évolues, puis tu connais même pas cette langue-là. Fait que c'est un peu là que je me dis, crime, imagine comment on est fier, comment on se vante, puis qu'on se bombe le torse de dire, on est un pays bilingue, moi. Mais crime, tu pourrais être pas mal plus que ça. C'est un peu, tu sais, je suis pas stagnant.
4: Oh, ouais,
3: je suis pas là à me bomber le torse, à dire, hey, c'est beau. Il y a cette espèce de réalité-là que je pense que c'est mon devoir de lever un peu le voile sur cette question-là parce qu'elle est super importante puis est enrichissante pour chaque personne puis elle est enrichissante aussi en nous en tant qu'humains.
0: 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L'émission est produite par l'Association des francophones des Kootenay West et réalisée ainsi que montée par Cassandra P. Nous voulons remercier Guillaume Fuseau, Fanny Parent et Vincent Deslauriers pour leur témoignage au contact du bilinguisme national et de la présence francophone dans la province de la Colombie-Britannique.

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